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6: Eddy Perron, bonjour, c'est l'heure de s'informer sur Radio Bonheur. Une brocante enfantine, ça se passe le 13 septembre à Montigny-le-Tilleul, à l'école Docteur Cornet, qui est située à la rue Wilmet au numéro 21. Ce sera l'occasion de trouver en occasion des vêtements, des jouets, des équipements, des articles scolaires. C'est donc le 13 septembre. Si vous voulez éventuellement réserver une place que vous êtes exposant, eh bien, vous appelez au 071 49 93 67. C'est donc le 13 septembre, rue Wilmet, numéro 21, à Montigny-le-Tilleul. Nous sommes avec Jackie Druot, cheville ouvrière de la Maison du Comte, 70 ans de la catastrophe du bois du Cazier. Évidemment, Jackie, tu devais être là. Qu'est-ce que tu vas proposer, toi ?
7: Je ne propose pas, c'est la Maison du Comte qui propose, bien entendu, avec deux spectacles qui vont commémorer ce double anniversaire. Pour les 80 ans de l'immigration italienne, c'est Semi d'Italia. C'est une troupe qui nous vient de Liège, qu'on a déjà engagée, et qui parle de l'immigration italienne à travers différents récits puisés. Chez les mineurs, chez les personnes qui sont venues chez nous. C'est coloré, c'est tendre, c'est émouvant, il y a de la musique. C'est vraiment un très très beau spectacle. On chante également. Ça, ce sera la première partie. Et puis la deuxième, c'est Gueule Noire. Là, c'est plus axé sur le Pays Noir. Depuis que le charbon est arrivé, jusqu'au Pays Noir, pourquoi Charleroi est appelé le Pays Noir, mais également avec une résonance avec le bois du Cazier, le 70e anniversaire de la catastrophe. On a même, pour terminer le spectacle, un slam d'une jeune autrice d'une quarantaine d'années, Hélène Giustizia, qui parle un petit peu de la condition que les Italiens ont vécue, le racisme qui a été présent, et puis qui se termine avec une note d'espoir. C'est un texte qui mêle un peu d'italien, beaucoup de français, qui est très émouvant, et à chaque fois qu'on a fait ce spectacle, on l'a déjà joué 4 fois, ça touche les gens. Donc on s'était dit que c'était le bon moment de le présenter.
6: Et c'est quand exactement ?
7: Le 25 septembre. Voilà, donc n'hésitez pas à appeler la Maison du Comte de Charleroi ou le Bois du Cazier pour réserver votre place.
6: L'Écoparc Aventure, c'est à tourner, c'est l'activité familiale par excellence, adaptée aux enfants dès 5 ans et conçue pour s'amuser à son propre rythme. Il y a deux tours, des passerelles aériennes, des parcours à crobranches et surtout deux tyroliennes impressionnantes de plus de 333 mètres. Vous voulez découvrir tout ça, vous allez sur le site écoparc-aventure.com, écoparc-aventure.com. Les carrières de Bourg, elles sont réaménagées depuis 1994 en espace naturel et la SBL Maison des Sciences de la Vie et de la Terre exploite ces anciennes carrières et vous invite à découvrir tout l'espace qu'il y a là-bas, espace naturel. On peut découvrir une faune et une flore uniques. Les visites sont assurées par un guide nature, membre du Cercle des Naturalistes de Belgique. C'est l'occasion de découvrir une faune et une flore sauvage. On découvre des orchidées, des goélands cendrés, des dindes européens, des espèces tout à fait exceptionnelles avec des falaises absolument fabuleuses. Vous voulez davantage de renseignements, vous n'hésitez pas à téléphoner au 065 84 40 65 065 84 40 65 et ces anciennes carrières et la SBL en question sont situées rue d'Empire numéro 31 à Mons. Amusez-vous à l'écoute de votre radio préférée. Bonne journée.
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8: Bonjour à tous, en ce samedi, nous fêtons les Apollinaires. Le dicton à la Sainte Auberge vole le fil de la Vierge. Les anniversaires nous arrivent avec les 20 ans de Collard Océane de Moucron, les 75 ans de Coleman André de Courcelles, Marvin Destine fête ses 48 ans, Julie de Courcelles fête ses 40 ans et Cathy de Ransard, elle fête ses 42 ans.
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9: Bonjour à tous. Bélier, vous avancez avec méthode au travail. Votre discrétion et votre sens de la stratégie vous permettent de faire progresser vos projets.
10: Taureau, vos émotions sont plus intenses. Prenez le temps de connaître une personne avant de vous laisser emporter par l'enthousiasme.
11: Gémeaux, toujours disponible pour les autres, vous apportez écoute, soutien et réconfort à ceux qui traversent une période délicate.
12: Cancer, une nouvelle étape s'ouvre devant vous. Ce changement vous permet d'évoluer, de gagner en confiance et de vous affirmer.
13: Lion, privilégiez le dialogue plutôt que les réactions impulsives. Vous éviterez ainsi des tensions inutiles dans votre activité.
14: Vierge, restez prudent avec votre argent. Ce n'est pas le meilleur moment pour tenter un pari ou prendre un risque financier.
15: Balance, vos proches attendent des décisions concrète. Passez des intentions aux actes afin de rétablir la confiance.
16: Scorpion, vous avez le sentiment que vos efforts ne sont pas encore récompensés.
17: Bon, gardez confiance, les résultats approchent.
18: Sagittaire, vos émotions aussi entre impatience et fragilité.
19: Prenez le temps de retrouver votre équilibre avant de réagir.
20: Capricorne, vous faites le tri pour redonner un nouvel élan à votre vie sentimentale. Mental,
21: le dialogue rapproche les cœurs.
22: Verseau, l'ambiance familiale est harmonieuse.
23: Chacun trouve naturellement sa place et les moments de partage vous font du bien.
24: Poisson, au lendemain de la nouvelle lune, vous relativisez plus facilement.
25: Vous abordez les difficultés avec sérénité.
26: Très

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6: Eddy Piron, bonjour. Allez, une petite idée de balade intemporelle, le Mondanium, la machine à penser le monde. C'est un musée à découvrir. Où ça? Ben, à Mons. 1895, la machine Mondanium se met en route. À l'origine de ce projet humaniste et universaliste, la conviction profonde que la paix dans le monde est possible grâce au classement et au partage des connaissances. Derrière ces idées, incarnant une foi inébranlable dans le progrès et le savoir humain des hommes et des femmes au destin incroyable, mais bien souvent oublié. On pense à évidemment Paul Hotelet, reconnu comme l'un des pères d'Internet, ou encore Henri Lafontaine, prix Nobel de la paix, ou Léonie Lafontaine, figure marquante du féminisme belge. Tout ça est à découvrir au Mondanium. Vous voulez davantage de renseignements? Eh bien, vous allez sur le site mondanium.org, mondanium.org. Léon Le Sceau est né à Thouin en 1869 au sein d'une famille fortunée. Il deviendra avocat et puis c'est surtout un intellectuel de haut niveau. Il acquérera une maison prestigieuse à la rue de Nimy à Mons, une maison qui deviendra un hôtel de maître. Cet hôtel de maître, on peut le visiter, mais on peut aussi visiter ce qu'a apporté Léon Le Sceau sur un plan intellectuel. Il était passionné de photographie, mais aussi de littérature. Ainsi, à la maison Le Sceau, il y a une bibliothèque de plus de 100 000 ouvrages. C'est un lieu tout à fait exceptionnel à découvrir. Il y a plein d'activités. Vous voulez davantage de renseignements, vous allez sur le site maisonlesceau.be, maisonlesceau.be, qui est situé rue de Nimy à Mons. Charleroi Astronomie, c'est un club d'astronomes amateurs. Il organise des activités deux fois par mois au musée de Parenville à Couillet. On parle astronomie, on prend des belles photos depuis son jardin, mais pas que, comme nous l'explique Paul Dandois, un des pères fondateurs.
7: Maintenant, il y a plusieurs membres qui ont mis en route un télescope à distance, qui l'ont donc installé en Espagne. Et par Internet, on peut piloter ce télescope et ils font des photos mais absolument extraordinaires d'objets du ciel profond et autres qu'on ne parvient pas toujours à voir correctement par ici en Belgique à cause de la pollution lumineuse, mais là-bas en Espagne c'est fabuleux. Ils font des photos comme faisait, on va dire, Hubble il y a 10-15 ans d'ici, tellement la technique s'est améliorée.
6: Il y a des amateurs, mais aussi quelques professionnels.
7: Il y a des gens qui travaillent notamment chez Thales, Aerospace à Marcinelle, et d'autres qui travaillent au niveau électronique également et qui construisent eux-mêmes un système d'entraînement de télescope et qui le montrent lors des réunions, qui expliquent, qui demandent aussi de l'aide parfois. Donc, en fait, c'est un club très dynamique.
6: Vous voulez plus d'infos, vous allez sur le site charleroiastronomie.be, charleroiastronomie.be. L'actualité des marches folkloriques de l'Entre-Sambre-et-Meuse, le 13 septembre, c'est à Baigné dans l'entité d'Amsureur que ça se passe avec Bienheureux Richard. Bienheureux Richard, martyr catholique à Nagasaki au Japon. On lui rend hommage, notamment il y a une prière devant la maison natale du Bienheureux Richard, c'est le dimanche à 16h30. Et puis le dimanche, c'est la rentrée à l'église avec la fanfare sur le coup de 17h. C'est une très belle marche. Rendez-vous donc le 13 septembre à Baigné pour la marche Bienheureux Richard. Je vous souhaite une bonne journée.

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1: Bonjour à tous, en ce samedi, nous fêtons les Apollinaires. Le dicton à la Sainte Auberge vole le fil de la Vierge. Les anniversaires nous arrivent avec les 20 ans de Collard Océane de Moucron, les 75 ans de Coleman André de Courcelles, Marvin Destine fête ses 48 ans, Julie de Courcelles fête ses 40 ans et Cathy de Ransard, elle fête ses 42 ans.
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3: Bonjour à tous, Bélier, vous avancez avec méthode au travail. Votre discrétion et votre sens de la stratégie vous permettent de faire progresser vos projets. Taureau, vos émotions sont plus intenses. Prenez le temps de connaître une personne avant de vous laisser emporter par l'enthousiasme. Gémeaux, toujours disponible pour les autres, vous apportez écoute, soutien et réconfort à ceux qui traversent une période délicate. Cancer, une nouvelle étape s'ouvre devant vous. Ce changement vous permet d'évoluer, de gagner en confiance et de vous affirmer. Lion, privilégiez le dialogue plutôt que les réactions impulsives. Vous éviterez ainsi des tensions inutiles dans votre activité. Vierge, restez prudent avec votre argent. Ce n'est pas le meilleur moment pour tenter un pari ou prendre un risque financier. Balance, vos proches attendent des décisions concrète, passer des intentions aux actes afin de rétablir la confiance. Scorpion, vous avez le sentiment que vos efforts ne sont pas encore récompensés. Bon, gardez confiance, les résultats approchent. Sagittaire, vos émotions aussi entre impatience et fragilité. Prenez le temps de retrouver votre équilibre avant de réagir. Capricorne, vous faites le tri pour redonner un nouvel élan à votre vie sentimentale. Le dialogue rapproche les cœurs. Verseau, l'ambiance familiale est harmonieuse. Chacun trouve naturellement sa place et les moments de partage vous font du bien. Poisson, au lendemain de la nouvelle lune, vous relativisez plus facilement. Vous abordez les difficultés avec sérénité. Très bon week-end à tous.
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6: Eddy Piron, l'heure de s'informer sur Radio Bonheur. Une brocante enfantine, ça se passe le 13 septembre à Montigny-le-Tilleul, à l'école Docteur Cornet, qui est située à la rue Wilmet au numéro 21. Ce sera l'occasion de trouver en occasion des vêtements, des jouets, des équipements, des articles scolaires. C'est donc le 13 septembre. Si vous voulez éventuellement réserver une place que vous êtes exposant, eh bien, vous appelez au 071 49 93 67. 071 49 93 67. C'est donc le 13 septembre, rue Wilmet numéro 21 à Montigny-le-Tilleul. On file à Mons avec le Royal Club Canin du Hainaut qui est fier de vous présenter cette année encore son exposition annuelle. C'est une véritable vitrine de la diversité canine. Il y aura plus de 1000 chiens représentant près de 200 races. Il y aura des chiens notamment venus du Pérou. Vous pourrez aussi découvrir des bergers australiens. Ça se passera donc les 3 et 4 octobre au Lotomons Expo à Mons. Rendez-vous donc avec nous tout au ce week-end-là. On visite le musée communal de Nivelles, non loin de la collégiale, à l'angle de la rue de Bruxelles et de la rue des Canonniers. Le musée communal d'archéologie, d'art et d'histoire est installé dans l'ancien refuge des Trinitaires du prieuré d'Orival. Cette vaste demeure érigée en 1764 est aujourd'hui propriété du CPAS et aussi monument classé. Il y a également à l'intérieur un musée. On peut retrouver notamment différentes traces de l'histoire de l'église. Et puis, il y a des peintures tout à fait exceptionnelles. C'est un musée que je vous invite à découvrir. L'Office du tourisme organise régulièrement des balades. Plus d'infos sur tourisme-nivelles.be, tourisme-nivelles.be. Vous aimez la céramique et le verre, vous êtes fan d'artisanat de ce genre, eh bien sachez qu'il y aura le 10e marché céramique et de verre au parc d'Anguien. Ce sera les 26 et 27 septembre. La ville d'Anguien organise donc ce marché. L'événement se déroule en intérieur dans les écuries du parc et à la salle des Acarias. Cet événement est organisé par quelques artistes locaux. La céramique et le verre se voient ainsi offrir une vitrine exceptionnelle afin de présenter leur richesse et l'étendue de leur diversité. C'est donc les 26 et 27 septembre au parc d'Anguien à Anguien. Eddy Piron, je vous souhaite une bonne journée sur Radio Bonheur.

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1: Bonjour à tous, en ce samedi, nous fêtons les Apollinaires. Le dicton à la Sainte Auberge vole le fil de la Vierge. Les anniversaires nous arrivent avec les 20 ans de Collard Océane de Moucron, les 75 ans de Coleman André de Courcelles, Marvin Destine fête ses 48 ans, Julie de Courcelles fête ses 40 ans et Cathy de Ransard, elle fête ses 42 ans.
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3: Bonjour à tous, Bélier, vous avancez avec méthode au travail. Votre discrétion et votre sens de la stratégie vous permettent de faire progresser vos projets.
4: Taureau, vos émotions sont plus intenses. Prenez le temps de connaître une personne avant de vous laisser emporter par l'enthousiasme.
5: Gémeaux, toujours disponible pour les autres, vous apportez écoute, soutien et réconfort à ceux qui traversent une période délicate.
6: Cancer, une nouvelle étape s'ouvre devant vous. Ce changement vous permet d'évoluer, de gagner en confiance et de vous affirmer.
7: Lion, privilégiez le dialogue plutôt que les réactions impulsives. Vous éviterez ainsi des tensions inutiles dans votre activité.
8: Vierge, restez prudent avec votre argent. Ce n'est pas le meilleur moment pour tenter un pari ou prendre un risque financier.
9: Balance, vos proches attendent des décisions concrète. Passez des intentions aux actes afin de rétablir la confiance.
10: Scorpion, vous avez le sentiment que vos efforts ne sont pas encore récompensés.
11: Bon, gardez confiance, les résultats approchent.
12: Sagittaire, vos émotions aussi entre impatience et fragilité.
13: Prenez le temps de retrouver votre équilibre avant de réagir.
14: Capricorne, vous faites le tri pour redonner un nouvel élan à votre vie sentimentale. Mental,
15: le dialogue rapproche les cœurs.
16: Verseau, l'ambiance familiale est harmonieuse.
17: Chacun trouve naturellement sa place et les moments de partage vous font du bien.
18: Poisson, au lendemain de la nouvelle lune, vous relativisez plus facilement.
19: Vous abordez les difficultés avec sérénité.
10: Très bon week-end à tous.
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6: Eddy Piron, bonjour, bienvenue sur Radio Bonheur. Allez, une petite idée de balade intemporelle, le Mondanium, la machine à penser le monde. C'est un musée à découvrir. Où ça? Ben, à Mons. 1895, la machine Mondanium se met en route. À l'origine de ce projet humaniste et universaliste, la conviction profonde que la paix dans le monde est possible grâce au classement et au partage des connaissances. Derrière ces idées, incarnant une foi inébranlable dans le progrès et le savoir humain des hommes et des femmes au destin incroyable, mais bien souvent oublié. On pense à évidemment Paul Hotelet, reconnu comme l'un des pères d'Internet, ou encore Henri Lafontaine, prix Nobel de la paix, ou Léonie Lafontaine, figure marquante du féminisme belge. Tout ça est à découvrir au Mondanium. Vous voulez davantage de renseignements? Eh bien, vous allez sur le site mondanium.org, mondanium.org. Le Color Fun Run de Mons, la course la plus colorée de l'année, ça se passe à Mons le 27 septembre, que vous soyez en famille, entre amis, avec vos enfants, en groupe ou entre ados, vous faites ce que vous voulez. Le Color Fun Run est une course non chronométrée, chacun avance à son rythme, on court, on marche, on danse et surtout on s'amuse. Tout au long du parcours, les participants traversent différentes zones de couleurs pour terminer la course complètement colorée. Rendez-vous donc le 27 septembre à Mons. 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N'hésitez pas à faire du trampoline pendant les vacances. 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Il y a de tout, des passerelles aériennes, des parcours à crobranches et surtout deux tyroliennes impressionnantes de plus de 333 mètres. Vous voulez découvrir tout ça, vous allez sur le site écoparc-aventure.com, écoparc-aventure.com. Merci de nous avoir écoutés. À tout à l'heure.
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2: Bonjour à tous. En ce samedi, nous fêtons les Apollinaires. Le dicton à la Sainte Auberge vole le fil de la Vierge. Les anniversaires nous arrivent avec les 20 ans de Collard Océane de Moucron, les 75 ans de Coleman André de Courcelles, Marvin Destine fête ses 48 ans, Julie de Courcelles fête ses 40 ans et Cathy de Ransard, elle fête ses 42 ans.
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4: Bonjour à tous. Bélier, vous avancez avec méthode au travail. Votre discrétion et votre sens de la stratégie vous permettent de faire progresser vos projets.
5: Taureau, vos émotions sont plus intenses. Prenez le temps de connaître une personne avant de vous laisser emporter par l'enthousiasme.
6: Gémeaux, toujours disponible pour les autres, vous apportez écoute, soutien et réconfort à ceux qui traversent une période délicate.
7: Cancer, une nouvelle étape s'ouvre devant vous. Ce changement vous permet d'évoluer, de gagner en confiance et de vous affirmer.
8: Lion, privilégiez le dialogue plutôt que les réactions impulsives. Vous éviterez ainsi des tensions inutiles dans votre activité.
9: Vierge, restez prudent avec votre argent. Ce n'est pas le meilleur moment pour tenter un pari ou prendre un risque financier.
10: Balance, vos proches attendent des décisions concrète. Passez des intentions aux actes afin de rétablir la confiance.
11: Scorpion, vous avez le sentiment que vos efforts ne sont pas encore récompensés.
12: Bon, gardez confiance, les résultats approchent.
13: Sagittaire, vos émotions aussi entre impatience et fragilité.
14: Prenez le temps de retrouver votre équilibre avant de réagir.
15: Capricorne, vous faites le tri pour redonner un nouvel élan à votre vie sentimentale.
16: Le dialogue rapproche les cœurs.
17: Verseau, l'ambiance familiale est harmonieuse.
18: Chacun trouve naturellement sa place et les moments de partage vous font du bien.
19: Poisson, au lendemain de la nouvelle lune, vous relativisez plus facilement.
20: Vous abordez les difficultés avec sérénité.
21: Très bon week-end à tous.
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4: Eddy Piron, j'espère que vous allez bien. Bienvenue sur Radio Bonheur, c'est l'heure de s'informer. Allez, on va faire un petit tour du côté de Nivelles, faire un peu de tourisme et découvrir la Tour Simone. Au Moyen-Âge, Nivelles était entourée d'une enceinte, une puissante muraille de 2,50 m d'épaisseur. Il y avait au total 9 tours autour de Nivelles. Malheureusement, il n'en reste plus qu'une. Elle a été reconnue comme monument exceptionnel et classée en 1950, puis elle a été reprise par la ville en 1958. Et puis, depuis pas mal de temps, on peut la découvrir dans le cadre de visites touristiques proposées par l'Office du Tourisme. Vous voulez plus d'infos, vous allez sur le site tourisme-nivelles.be, tourisme-nivelles.be. Nous sommes avec Jackie Druot, cheville ouvrière de la Maison du Comte, 70 ans de la catastrophe du bois du Casier. Évidemment, Jackie, tu devais être là. Qu'est-ce que tu vas proposer, toi ?
5: Je ne propose pas, c'est la Maison du Comte qui propose, bien entendu, avec deux spectacles qui vont commémorer ce double anniversaire. Pour les 80 ans de l'immigration italienne, c'est Semi d'Italia. C'est une troupe qui nous vient de Liège, qu'on a déjà engagée, et qui parle de l'immigration italienne à travers différents récits puisés chez les mineurs, chez les personnes qui sont venues chez nous. C'est coloré, c'est tendre, c'est émouvant, il y a de la musique. C'est vraiment un très très beau spectacle. On chante également. Ça, ce sera la première partie. Et puis la deuxième, c'est Gueule Noire. Là, c'est plus axé sur le Pays Noir. Depuis que le charbon est arrivé, jusqu'au Pays Noir, pourquoi Charleroi est appelé le Pays Noir, mais également avec une résonance avec le bois du Casier, le 70e anniversaire de la catastrophe. On a même, pour terminer le spectacle, un slam d'une jeune autrice d'une quarantaine d'années, Hélène Giustizia, qui parle un petit peu de la condition que les Italiens ont vécu, le racisme qui a été présent, et puis qui se termine avec une note d'espoir. C'est un texte qui mêle un peu d'italien, beaucoup de français, qui est très émouvant, et à chaque fois qu'on a fait ce spectacle, on l'a déjà joué 4 fois, ça touche les gens. Donc on s'était dit que c'était le bon moment de le présenter.
4: Et c'est quand exactement ?
5: Le 25 septembre. Voilà, donc n'hésitez pas à appeler la Maison du Comte de Charleroi ou le Bois du Casier pour réserver votre place.
4: Une brocante enfantine, ça se passe le 13 septembre à Montigny-le-Tilleul, à l'école Docteur Cornet, qui est située à la rue Wilmet au numéro 21. Ce sera l'occasion de trouver en occasion des vêtements, des jouets, des équipements, des articles scolaires. C'est donc le 13 septembre. Si vous voulez éventuellement réserver une place, que vous êtes exposant, eh bien, vous appelez au 071 49 93 67. 071 49 93 67. C'est donc le 13 septembre, rue Wilmet, numéro 21, à Montigny-le-Tilleul. Charleroi Astronomie, c'est un club d'astronomes amateurs. Il organise des activités 2 fois par mois au musée de Parenville à Couillet. On parle astronomie, on prend des belles photos depuis son jardin, mais pas que, comme nous l'explique Paul Dandois, un des pères fondateurs.
6: Maintenant, il y a plusieurs membres qui ont mis en route un télescope à distance, qui l'ont donc installé en Espagne. Et par Internet, on peut piloter ce télescope et ils font des photos mais absolument extraordinaires d'objets du ciel profond et autres qu'on ne parvient pas toujours à voir correctement par ici, en Belgique, à cause de la pollution lumineuse, mais là-bas en Espagne c'est fabuleux. Ils font des photos comme faisait, on va dire, Hubble il y a 10-15 ans d'ici, tellement la technique s'est améliorée.
4: Il y a des amateurs, mais aussi quelques professionnels.
6: Il y a des gens qui travaillent notamment chez Thales, Aerospace à Marcinelles, et d'autres qui travaillent au niveau électronique également et qui construisent eux-mêmes un système d'entraînement de télescope et qui le montrent lors des réunions, qui expliquent, qui demandent aussi de l'aide parfois. Donc, en fait, c'est un club très dynamique.
4: Vous voulez plus d'infos, vous allez sur le site charleroiastronomie.be, charleroiastronomie.be. Je vous souhaite de bons moments sur Radio Bonheur.

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3: Bonjour à tous, en ce samedi, nous fêtons les Apollinaires. Le dicton à la Sainte Auberge vole le fil de la Vierge. Les anniversaires nous arrivent avec les 20 ans de Collard-Océane de Moucron, les 75 ans de Coleman-André de Courcelles, Marvin Destine fête ses 48 ans, Julie de Courcelles fête ses 40 ans et Cathy de Ransard, elle fête ses 42 ans.
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5: Bonjour à tous. Bélier, vous avancez avec méthode au travail. Votre discrétion et votre sens de la stratégie vous permettent de faire progresser vos projets.
6: Taureau, vos émotions sont plus intenses. Prenez le temps de connaître une personne avant de vous laisser emporter par l'enthousiasme.
7: Gémeaux, toujours disponible pour les autres, vous apportez écoute, soutien et réconfort à ceux qui traversent une période délicate.
8: Cancer, une nouvelle étape s'ouvre devant vous. Ce changement vous permet d'évoluer, de gagner en confiance et de vous affirmer.
9: Lion, privilégiez le dialogue plutôt que les réactions impulsives. Vous éviterez ainsi des tensions inutiles dans votre activité.
10: Vierge, restez prudent avec votre argent. Ce n'est pas le meilleur moment pour tenter un pari ou prendre un risque financier.
11: Balance, vos proches attendent des décisions concrète, passer des intentions aux actes afin de rétablir la confiance.
12: Scorpion, vous avez le sentiment que vos efforts ne sont pas encore récompensés.
13: Bon, gardez confiance, les résultats approchent.
14: Sagittaire, vos émotions aussi entre impatience et fragilité.
15: Prenez le temps de retrouver votre équilibre avant de réagir.
16: Capricorne, vous faites le tri pour redonner un nouvel élan à votre vie sentimentale.
17: Le dialogue rapproche les cœurs.
18: Verseau, l'ambiance familiale est harmonieuse.
19: Chacun trouve naturellement sa place et les moments de partage vous font du bien.
20: Poisson, au lendemain de la nouvelle lune, vous relativisez plus facilement.
21: Vous abordez les difficultés avec sérénité.
22: Très bon week-end à tous.
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6: Édith Piron, bonjour, c'est l'heure de s'informer sur Radio Bonheur. Vous aimez la céramique et le verre, vous êtes fan d'artisanat de ce genre, eh bien sachez qu'il y aura le 10e marché céramique et de verre au parc d'Anguien. Ce sera les 26 et 27 septembre. La ville d'Anguien organise donc ce marché. L'événement se déroule en intérieur dans les écuries du parc et à la salle des Acarias. Cet événement est organisé par quelques artistes locaux. La céramique et le verre se voient ainsi offrir une vitrine exceptionnelle afin de présenter leur richesse et l'étendue de leur diversité. C'est donc les 26 et 27 septembre au parc d'Anguien à Anguien. L'actualité des marches folkloriques de l'Entre-Sambre-et-Meuse. Le 13 septembre, c'est à Baigné, dans l'entité d'Amsurur, que ça se passe avec Bienheureux Richard. Bienheureux Richard, martyr catholique à Nagasaki au Japon. On lui rend hommage, notamment il y a une prière devant la maison natale du Bienheureux Richard. C'est le dimanche à 16h30. Et puis le dimanche, c'est la rentrée à l'église avec la fanfare sur le coup de 17h. C'est une très belle marche. Rendez-vous donc le 13 septembre à Baigné pour la marche Bienheureux Richard. Allez, une petite idée de balade intemporelle, le Mondanium, la machine à penser le monde. C'est un musée à découvrir. Où ça? Ben, à Mons. 1895, la machine Mondanium se met en route. À l'origine de ce projet humaniste et universaliste, la conviction profonde que la paix dans le monde est possible grâce au classement et au partage des connaissances. Derrière ces idées, incarnant une foi inébranlable dans le progrès et le savoir humain des hommes et des femmes au destin incroyable, mais bien souvent oublié. On pense à évidemment Paul Hotelet, reconnu comme l'un des pères d'Internet, ou encore Henri Lafontaine, prix Nobel de la paix, ou Léonie Lafontaine, figure marquante du féminisme belge. Tout ça est à découvrir au Mondanium. Vous voulez davantage de renseignements? Eh bien, vous allez sur le site mondanium.org, mondanium.org. Les carrières de Bourg, elles sont réaménagées depuis 1994 en espace naturel et la SBL Maison des Sciences de la Vie et de la Terre exploite ces anciennes carrières et vous invite à découvrir tout l'espace qu'il y a là-bas, espace naturel. On peut découvrir une faune et une flore unique. Les visites sont assurées par un guide nature, membre du Cercle des Naturalistes de Belgique. C'est l'occasion de découvrir une faune et une flore sauvage. On découvre des orchidées, des goélands cendrés, des daims européens, des espèces tout à fait exceptionnelles avec des falaises absolument fabuleuses. Vous voulez davantage de renseignements, vous n'hésitez pas à téléphoner au 065 84 40 65 065 84 40 65 et ces anciennes carrières et la SBL en question sont situées rue d'Empire numéro 31 à Mons. Amusez-vous à l'écoute de votre radio préférée. Bonne journée.

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1: Bonjour à tous, en ce samedi, nous fêtons les Apollinaires. 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Les anniversaires nous arrivent avec les 20 ans de Collard Océane de Moucron, les 75 ans de Coleman André de Courcelles, Marvin Destine fête ses 48 ans, Julie de Courcelles fête ses 40 ans et Cathy de Ransard, elle fête ses 42 ans.
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3: Bonjour à tous, Bélier, vous avancez avec méthode au travail. Votre discrétion et votre sens de la stratégie vous permettent de faire progresser vos projets.
4: Taureau, vos émotions sont plus intenses. Prenez le temps de connaître une personne avant de vous laisser emporter par l'enthousiasme.
5: Gémeaux, toujours disponible pour les autres, vous apportez écoute, soutien et réconfort à ceux qui traversent une période délicate.
6: Cancer, une nouvelle étape s'ouvre devant vous. Ce changement vous permet d'évoluer, de gagner en confiance et de vous affirmer.
7: Lion, privilégiez le dialogue plutôt que les réactions impulsives. Vous éviterez ainsi des tensions inutiles dans votre activité.
8: Vierge, restez prudent avec votre argent. Ce n'est pas le meilleur moment pour tenter un pari ou prendre un risque financier.
9: Balance, vos proches attendent des décisions concrète, passer des intentions aux actes afin de rétablir la confiance.
10: Scorpion, vous avez le sentiment que vos efforts ne sont pas encore récompensés.
11: Bon, gardez confiance, les résultats approchent.
12: Sagittaire, vos émotions aussi entre impatience et fragilité.
13: Prenez le temps de retrouver votre équilibre avant de réagir.
14: Capricorne, vous faites le tri pour redonner un nouvel élan à votre vie sentimentale.
15: Le dialogue rapproche les cœurs.
16: Verseau, l'ambiance familiale est harmonieuse.
17: Chacun trouve naturellement sa place et les moments de partage vous font du bien.
18: Poisson, au lendemain de la nouvelle lune, vous relativisez plus facilement.
19: Vous abordez les difficultés avec sérénité.
10: Très bon week-end à tous.
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0: 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Il est 10h.
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3: Édith Piron, bonjour. L'info de votre région, c'est sur Radio Bonheur. Une brocante enfantine, ça se passe le 13 septembre à Montigny-le-Tilleul, à l'école Docteur Cornet, qui est située à la rue Wilmet au numéro 21. Ce sera l'occasion de trouver en occasion des vêtements, des jouets, des équipements, des articles scolaires. C'est donc le 13 septembre. Si vous voulez éventuellement réserver une place que vous êtes exposant, eh bien, vous appelez au 071 49 93 67. C'est donc le 13 septembre, rue Wilmet, numéro 21, à Montigny-le-Tilleul. L'éco-parc Aventure, c'est à tourner, c'est l'activité familiale par excellence, adaptée aux enfants dès 5 ans et conçue pour s'amuser à son propre rythme. Il y a de tout, des passerelles aériennes, des parcours à crobranches et surtout deux tyroliennes impressionnantes de plus de 333 mètres. Vous voulez découvrir tout ça, vous allez sur le site ecoparc-aventure.com, ecoparc-aventure.com. On file à Mons avec le Royal Club Canin du Hainaut qui est fier de vous présenter cette année encore son exposition annuelle. C'est une véritable vitrine de la diversité canine. Il y aura plus de 1000 chiens représentant près de 200 races. Et il y aura des chiens notamment venus du Pérou. Vous pourrez aussi découvrir des bergers australiens. Ça se passera donc les 3 et 4 octobre au Loto Mons Expo à Mons. Rendez-vous donc avec nos toutous ce week-end-là. Léon Le Sault est né à Thouin en 1869 au sein d'une famille fortunée. Il deviendra avocat et puis c'est surtout un intellectuel de haut niveau. Il acquérera une maison prestigieuse à la rue de Nimy à Mons, une maison qui deviendra un hôtel de maître. Cet hôtel de maître, on peut le visiter, mais on peut aussi visiter ce qu'a apporté Léon Le Sault sur un plan intellectuel. Il était passionné de photographie, mais aussi de littérature. Ainsi, à la maison Le Sault, il y a une bibliothèque de plus de 100 000 ouvrages. C'est un lieu tout à fait exceptionnel à découvrir. Il y a plein d'activités. Vous voulez davantage de renseignements, vous allez sur le site maisonlesault.be, maisonlesault.be, qui est situé rue de Nimy à Mons. Je vous souhaite une bonne journée.

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2: Bonjour à tous, en ce samedi, nous fêtons les Apollinaires. Le dicton à la Sainte-Auberge vole le fil de la Vierge. Les anniversaires nous arrivent avec les 20 ans de Collard Océane de Moucron, les 75 ans de Coleman André de Courcelles, Marvin Destine fête ses 48 ans, Julie de Courcelles fête ses 40 ans et Cathy de Ransard, elle fête ses 42 ans.
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4: Bonjour à tous, Bélier, vous avancez avec méthode au travail. Votre discrétion et votre sens de la stratégie vous permettent de faire progresser vos projets. Taureau, vos émotions sont plus intenses. Prenez le temps de connaître une personne avant de vous laisser emporter par l'enthousiasme. Gémeaux, toujours disponible pour les autres, vous apportez écoute, soutien et réconfort à ceux qui traversent une période délicate. Cancer, une nouvelle étape s'ouvre devant vous. Ce changement vous permet d'évoluer, de gagner en confiance et de vous affirmer. Lion, privilégiez le dialogue plutôt que les réactions impulsives. Vous éviterez ainsi des tensions inutiles dans votre activité. Vierge, restez prudent avec votre argent. Ce n'est pas le meilleur moment pour tenter un pari ou prendre un risque financier. Balance, vos proches attendent des décisions concrète, passer des intentions aux actes afin de rétablir la confiance. Scorpion, vous avez le sentiment que vos efforts ne sont pas encore récompensés. Bon, gardez confiance, les résultats approchent. Sagittaire, vos émotions aussi entre impatience et fragilité. Prenez le temps de retrouver votre équilibre avant de réagir. Capricorne, vous faites le tri pour redonner un nouvel élan à votre vie sentimentale. Le dialogue rapproche les cœurs. Verseau, l'ambiance familiale est harmonieuse. Chacun trouve naturellement sa place et les moments de partage vous font du bien. Poisson, au lendemain de la nouvelle lune, vous relativisez plus facilement. Vous abordez les difficultés avec sérénité. Très bon week-end à tous.
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1: Il est 11h.
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5: Eddy Perron, bonjour, c'est l'heure de s'informer sur Radio Bonheur. Charleroi Astronomie, c'est un club d'astronomes amateurs. Il organise des activités deux fois par mois au musée de Parenville à Couillet. On parle astronomie, on prend des belles photos depuis son jardin, mais pas que, comme nous l'explique Paul Dandois, un des pères fondateurs.
6: Maintenant, il y a plusieurs membres qui ont mis en route un télescope à distance, qui l'ont donc installé en Espagne. Et par Internet, on peut piloter ce télescope et ils font des photos mais absolument extraordinaires d'objets du ciel profond et autres qu'on ne parvient pas toujours à voir correctement par ici en Belgique à cause de la pollution lumineuse, mais là-bas en Espagne c'est fabuleux. Ils font des photos comme faisait, on va dire, Hubble il y a 10-15 ans d'ici, tellement la technique s'est améliorée.
5: Il y a des amateurs, mais aussi quelques professionnels.
6: Il y a des gens qui travaillent notamment chez Thales, Aerospace à Marcinelle, et d'autres qui travaillent au niveau électronique également et qui construisent eux-mêmes un système d'entraînement de télescope et qui le montrent lors des réunions, qui expliquent, qui demandent aussi de l'aide parfois. Donc, en fait, c'est un club très dynamique.
5: Vous voulez plus d'infos, vous allez sur le site charleroiastronomie.be, charleroiastronomie.be. On visite le musée communal de Nivelles, non loin de la collégiale, à l'angle de la rue de Bruxelles et de la rue des Canonniers. Le musée communal d'archéologie, d'art et d'histoire est installé dans l'ancien refuge des Trinitaires du prieuré d'Orival. Cette vaste demeure érigée en 1764 est aujourd'hui propriété du CPAS et aussi monument classé. Il y a également à l'intérieur un musée, on peut retrouver notamment différentes traces de l'histoire de l'église et puis il y a des peintures tout à fait exceptionnelles. C'est un musée que je vous invite à découvrir. L'Office du tourisme organise régulièrement des balades. Plus d'infos sur tourisme-nivelles.be, tourisme-nivelles.be. Le Color Fun Run de Mons, la course la plus colorée de l'année, ça se passe à Mons le 27 septembre. Que vous soyez en famille, entre amis, avec vos enfants, en groupe ou entre ados, vous faites ce que vous voulez. Le Color Fun Run est une course non chronométrée. Chacun avance à son rythme, on court, on marche, on danse et surtout on s'amuse. Tout au long du parcours, les participants traversent différentes zones de couleurs pour terminer la course complètement colorée. Rendez-vous donc le 27 septembre à Mons. Allez, une petite idée de balade intemporelle, le Mundanium, la machine à penser le monde. C'est un musée à découvrir. Où ça? Ben, à Mons. 1895, la machine Mundanium se met en route. À l'origine de ce projet humaniste et universaliste, la conviction profonde que la paix dans le monde est possible grâce au classement et au partage des connaissances. Derrière ces idées, incarnant une foi inébranlable, dans le progrès et le savoir humain des hommes et des femmes au destin incroyable, mais bien souvent oublié. On pense à évidemment Paul Hotelet, reconnu comme l'un des pères d'Internet, ou encore Henri Lafontaine, prix Nobel de la paix, ou Léonie Lafontaine, figure marquante du féminisme belge. Tout ça est à découvrir au Mundanium. Vous voulez davantage de renseignements? Eh bien, vous allez sur le site mundanium.org, mundanium.org. Eddy Perron, je vous souhaite une bonne journée sur Radio Bonheur.

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2: Bonjour à tous. En ce samedi, nous fêtons les Apollinaires. Le dicton à la Sainte-Auberge vole le fil de la Vierge. Les anniversaires nous arrivent avec les 20 ans de Collard Océane de Moucron, les 75 ans de Coleman André de Courcelles, Marvin Destine fête ses 48 ans, Julie de Courcelles fête ses 40 ans et Cathy de Ransard, elle fête ses 42 ans.
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1: Il est midi.
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4: Édith Piron, bonjour, bon temps de midi. J'espère que vous allez bien. Je vous souhaite un bon appétit. 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C'est du côté de Wavre. Vous pouvez vous amuser à faire du trampoline. Vous pouvez participer à des compétitions entre différentes équipes. Alors, si vous voulez découvrir le plaisir de sauter en l'air, eh bien, rendez-vous au maxi jump. C'est un parc à trampoline situé chaussée de Louvain, numéro 473 à Wavre. Pas de réservation. Vous voulez plus d'infos? Vous allez sur le site maxi-jump.com. Maxi-jump.com. N'hésitez pas à faire du trampoline pendant les vacances. Nous sommes avec Jackie Druot, cheville ouvrière de la Maison du Comte, 70 ans de la catastrophe du bois du Cazier. Et évidemment, Jackie, tu devais être là. Qu'est-ce que tu vas proposer, toi ?
5: Je ne propose pas, c'est la Maison du Comte qui propose, bien entendu, avec deux spectacles qui vont commémorer ce double anniversaire. Pour les 80 ans de l'immigration italienne, c'est Miditalia. C'est une troupe qui nous vient de Liège, qu'on a déjà engagée, et qui parle de l'immigration italienne à travers différents récits puisés. Chez les mineurs, chez les personnes qui sont venues chez nous. C'est coloré, c'est tendre, c'est émouvant, il y a de la musique. C'est vraiment un très très beau spectacle. On chante également. Ça, ce sera la première partie. Et puis la deuxième, c'est Gueule Noire. Là, c'est plus axé sur le Pays Noir. Depuis que Charbon est arrivé, jusqu'au Pays Noir, pourquoi Charleroi est appelé le Pays Noir, mais également avec une résonance avec le bois du Cazier, le 70e anniversaire de la catastrophe. On a même, pour terminer le spectacle, un slam d'une jeune autrice d'une quarantaine d'années, Hélène Giustizia, qui parle un petit peu de la condition que les Italiens ont vécue, le racisme qui a été présent, et puis qui se termine avec une note d'espoir. C'est un texte qui mêle un peu d'italien, beaucoup de français, qui est très émouvant, et à chaque fois qu'on a fait ce spectacle, on l'a déjà joué 4 fois, ça touche les gens. Donc on s'était dit que c'était le bon moment de le présenter.
4: Et c'est quand exactement ?
5: Le 25 septembre. Voilà, donc n'hésitez pas à appeler la Maison du Comte de Charleroi ou le Bois du Cazier pour réserver votre place.
4: Vous aimez la céramique et le verre, vous êtes fan d'artisanat de ce genre, eh bien sachez qu'il y aura le 10e marché céramique et de verre au parc d'Anguien. Ce sera les 26 et 27 septembre, la ville d'Anguien organise donc ce marché. L'événement se déroule en intérieur, dans les écuries du parc et à la salle des Acarias. Cet événement est organisé par quelques artistes locaux. La céramique et le verre se voient ainsi offrir une vitrine exceptionnelle afin de présenter leur richesse et l'étendue de leur diversité. C'est donc les 26 et 27 septembre au parc d'Anguien à Anguien. Une brocante enfantine, ça se passe le 13 septembre à Montigny-le-Tilleul, à l'école Docteur Cornet, qui est située à la rue Wilmet au numéro 21. Ce sera l'occasion de trouver en occasion des vêtements, des jouets, des équipements, des articles scolaires. C'est donc le 13 septembre. Si vous voulez éventuellement réserver une place que vous êtes exposant, eh bien, vous appelez au 071 49 93 67. 071 49 93 67. C'est donc le 13 septembre, rue Wilmet, numéro 21, à Montigny-le-Tilleul. Je vous souhaite une bonne après-midi.

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1: Bonjour à tous, en ce samedi, nous fêtons les Apollinaires. Le dicton à la Sainte Auberge vole le fil de la Vierge. Les anniversaires nous arrivent avec les 20 ans de Collard Océane de Moucron, les 75 ans de Coleman André de Courcelles, Marvin Destine fête ses 48 ans, Julie de Courcelles fête ses 40 ans et Cathy de Ransard, elle fête ses 42 ans.
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2: 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Encore un dimanche, je dis ça, chef. Encore un dimanche.

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6: Eddie Piron, bonjour. Allez, une petite idée de balade intemporelle, le Mondanium, la machine à penser le monde. C'est un musée à découvrir. Où ça? Ben, à Mons. 1895, la machine Mondanium se met en route. À l'origine de ce projet humaniste et universaliste, la conviction profonde que la paix dans le monde est possible grâce au classement et au partage des connaissances. Derrière ces idées, incarnant une foi inébranlable dans le progrès et le savoir humain des hommes et des femmes au destin incroyable, mais bien souvent oublié. On pense à évidemment Paul Hotelet, reconnu comme l'un des pères d'Internet, ou encore Henri Lafontaine, prix Nobel de la paix, ou Léonie Lafontaine, figure marquante du féminisme belge. Tout ça est à découvrir au Mondanium. Vous voulez davantage de renseignements? Eh bien, vous allez sur le site mondanium.org, mondanium.org. Allez, on va faire un petit tour du côté de Nivelles, faire un peu de tourisme et découvrir la Tour Simone. Au Moyen-Âge, Nivelles était entourée d'une enceinte, une puissante muraille de 2,50 m d'épaisseur. Il y avait au total 9 tours autour de Nivelles. Malheureusement, il n'en reste plus qu'une. Elle a été reconnue comme monument exceptionnel et classée en 1950, puis elle a été reprise par la ville en 1958. Et puis, depuis pas mal de temps, on peut la découvrir dans le cadre de visites touristiques proposées par l'Office du Tourisme. Vous voulez plus d'informations? Vous allez sur le site tourisme-nivelles.be, tourisme-nivelles.be. L'actualité des marches folkloriques de l'Entre-Sambre-et-Meuse. Le 13 septembre, c'est à Baigné, dans l'entité d'Amsureur, que ça se passe avec Bienheureux Richard. Bienheureux Richard, martyr catholique à Nagasaki au Japon. On lui rend hommage, notamment il y a une prière devant la maison natale du Bienheureux Richard. C'est le dimanche à 16h30. Et puis le dimanche, c'est la rentrée à l'église avec la fanfare sur le coup de 17h. C'est une très belle marche. Rendez-vous donc le 13 septembre à Baigné pour la marche Bienheureux Richard. 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Il y a deux tours, des passerelles aériennes, des parcours à crobranches et surtout deux tyroliennes impressionnantes de plus de 333 mètres. Vous voulez découvrir tout ça, vous allez sur le site ecoparc-aventure.com, ecoparc-aventure.com. 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Bon après-midi.

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1: Bonjour à tous, en ce samedi, nous fêtons les Apollinaires. Le dicton à la Sainte Auberge vole le fil de la Vierge. Les anniversaires nous arrivent avec les 20 ans de Collard Océane de Moucron, les 75 ans de Coleman André de Courcelles, Marvin Destine fête ses 48 ans, Julie de Courcelles fête ses 40 ans et Cathy de Ransard, elle fête ses 42 ans.
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7: Eddy Perron, l'heure de s'informer sur Radio Bonheur. Charleroi Astronomie, c'est un club d'astronomes amateurs. Il organise des activités deux fois par mois au musée de Parenville à Couillet. On parle astronomie, on prend des belles photos depuis son jardin, mais pas que, comme nous l'explique Paul Dandois, un des pères fondateurs.
8: Maintenant, il y a plusieurs membres qui ont mis en route un télescope à distance, qui l'ont donc installé en Espagne. Et par Internet, on peut piloter ce télescope et ils font des photos mais absolument extraordinaires d'objets du ciel profond et autres qu'on ne parvient pas toujours à voir correctement par ici en Belgique à cause de la pollution lumineuse, mais là-bas en Espagne c'est fabuleux. Ils font des photos comme faisait, on va dire, Hubble il y a 10-15 ans d'ici, tellement la technique s'est améliorée.
7: Il y a des amateurs, mais aussi quelques professionnels.
8: Il y a des gens qui travaillent notamment chez Thales, Aerospace à Marcinelle, et d'autres qui travaillent au niveau électronique également et qui construisent eux-mêmes un système d'entraînement de télescope et qui le montrent lors des réunions, qui expliquent, qui demandent aussi de l'aide parfois. Donc, en fait, c'est un club très dynamique.
7: Vous voulez plus d'infos, vous allez sur le site charleroiastronomie.be, charleroiastronomie.be. On file à Mons avec le Royal Club Canin du Hainaut qui est fier de vous présenter cette année encore son exposition annuelle. C'est une véritable vitrine de la diversité canine. Il y aura plus de 1000 chiens représentant près de 200 races. Et il y aura des chiens notamment venus du Pérou. Vous pourrez aussi découvrir des bergers australiens. Ça se passera donc les 3 et 4 octobre au Loto Mons Expo à Mons. Rendez-vous donc avec nos toutous ce week-end-là. Une brocante enfantine, ça se passe le 13 septembre à Montigny-le-Tilleul, à l'école Docteur Cornet, qui est située à la rue Wilmet au numéro 21. Ce sera l'occasion de trouver en occasion des vêtements, des jouets, des équipements, des articles scolaires. C'est donc le 13 septembre. Si vous voulez éventuellement réserver une place que vous êtes exposant, eh bien, vous appelez au 071-49-93-67. 071-49-93-67, c'est donc le 13 septembre, rue Wilmet, numéro 21, à Montigny-le-Tilleul. Les carrières de Bourg, elles sont réaménagées depuis 1994 en espace naturel et la SBL Maison des Sciences de la Vie et de la Terre exploite ces anciennes carrières et vous invite à découvrir tout l'espace qu'il y a là-bas, espace naturel. On peut découvrir une faune et une flore unique. Les visites sont assurées par un guide nature, membre du Cercle des Naturalistes de Belgique. C'est l'occasion de découvrir une faune et une flore sauvage. On découvre des orchidées, des goélands cendrés, des daims européens, des espèces tout à fait exceptionnelles avec des falaises absolument fabuleuses. Vous voulez davantage de renseignements, vous n'hésitez pas à téléphoner au 065 84 40 65 065 84 40 65 et ces anciennes carrières et la SBL en question sont situées rue d'Empire numéro 31 à Mons. Merci de nous avoir écoutés, à tout à l'heure.
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1: Bonjour à tous, en ce samedi, nous fêtons les Apollinaires. Le dicton à la Sainte Auberge vole le fil de la Vierge. Les anniversaires nous arrivent avec les 20 ans de Collard Océane de Moucron, les 75 ans de Coleman André de Courcelles, Marvin Destine fête ses 48 ans, Julie de Courcelles fête ses 40 ans et Cathy de Ransard, elle fête ses 42 ans.
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5: Eddy Piron, bonjour, bienvenue sur Radio Bonheur. Allez, une petite idée de balade intemporelle, le Mondanium, la machine à penser le monde. C'est un musée à découvrir. Où ça? Ben, à Mons. 1895, la machine Mondanium se met en route. À l'origine de ce projet humaniste et universaliste, la conviction profonde que la paix dans le monde est possible grâce au classement et au partage des connaissances. Derrière ces idées, incarnant une foi inébranlable, dans le progrès et le savoir humain des hommes et des femmes au destin incroyable, mais bien souvent oublié. On pense à évidemment Paul Hotelet, reconnu comme l'un des pères d'Internet, ou encore Henri Lafontaine, prix Nobel de la paix, ou Léonie Lafontaine, figure marquante du féminisme belge. Tout ça est à découvrir au Mondanium. Vous voulez davantage de renseignements? Eh bien, vous allez sur le site mondanium.org, mondanium.org. Vous aimez la céramique et le verre, vous êtes fan d'artisanat de ce genre, eh bien sachez qu'il y aura le 10e marché céramique et de verre au parc d'Anguien. Ce sera les 26 et 27 septembre. La ville d'Anguien organise donc ce marché. L'événement se déroule en intérieur dans les écuries du parc et à la salle des Acarias. Cet événement est organisé par quelques artistes locaux. La céramique et le verre se voient ainsi offrir une vitrine exceptionnelle afin de présenter leur richesse et l'étendue de leur diversité. C'est donc les 26 et 27 septembre au parc d'Anguien à Anguien. Le Color Fun Run de Mons, la course la plus colorée de l'année, ça se passe à Mons le 27 septembre. Que vous soyez en famille, entre amis, avec vos enfants, en groupe ou entre ados, vous faites ce que vous voulez. Le Color Fun Run est une course non chronométrée. Chacun avance à son rythme, on court, on marche, on danse et surtout on s'amuse. Tout au long du parcours, les participants traversent différentes zones de couleurs pour terminer la course complètement colorée. Rendez-vous donc le 27 septembre à Mons. Léon Le Sceau est né à Thouin en 1869 au sein d'une famille fortunée. Il deviendra avocat et puis c'est surtout un intellectuel de haut niveau. Il acquérera une maison prestigieuse à la rue de Nimy à Mons, une maison qui deviendra un hôtel de maître. Cet hôtel de maître, on peut le visiter, mais on peut aussi visiter ce qu'a apporté Léon Le Sceau sur un plan intellectuel. Il était passionné de photographie, mais aussi de littérature. Ainsi, à la maison Le Sceau, il y a une bibliothèque de plus de 100 000 ouvrages. C'est un lieu tout à fait exceptionnel à découvrir. Il y a plein d'activités. Vous voulez davantage de renseignements, vous allez sur le site maisonlesseau.be, maisonlesseau.be, qui est situé rue de Nimy à Mons. 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
5: Eddy Piron, j'espère que vous allez bien. Bienvenue sur Radio Bonheur, c'est l'heure de s'informer. Une brocante enfantine, ça se passe le 13 septembre à Montigny-le-Tilleul, à l'école Docteur Cornet.

0: et qui est situé à la rue Wilmet au numéro 21. Ce sera l'occasion de trouver en occasion des vêtements, des jouets, des équipements, des articles scolaires. C'est donc le 13 septembre. Si vous voulez éventuellement réserver une place, que vous êtes exposant, eh bien vous appelez au 071 49 93 67. 071 49 93 67, c'est donc le 13 septembre, rue Wilmet numéro 21 à Montigny-le-Tilleul. Nous sommes avec Jackie Druot, cheville ouvrière de la Maison du Comte, 70 ans de la catastrophe du bois du Casier. Et évidemment, Jackie, tu devais être là. Qu'est-ce que tu vas proposer, toi ?
1: Je ne propose pas, c'est la Maison du Comte qui propose, bien entendu, avec deux spectacles qui vont commémorer ce double anniversaire. Pour les 80 ans de l'immigration italienne, c'est Semi d'Italia. C'est une troupe qui nous vient de Liège, qu'on a déjà engagée, et qui parle de l'immigration italienne à travers différents récits puisés chez les mineurs, chez les personnes qui sont venues chez nous. C'est coloré, c'est tendre, c'est émouvant, il y a de la musique. C'est vraiment un très très beau spectacle. On chante également. Ça, ce sera la première partie. Et puis la deuxième, c'est Gueule Noire. Là, c'est plus axé sur le Pays Noir. Depuis que le charbon est arrivé, jusqu'au Pays Noir, pourquoi Charles Leroy est appelé le Pays Noir, mais également avec une résonance avec le bois du Casier, le 70e anniversaire de la catastrophe. On a même, pour terminer le spectacle, un slam d'une jeune autrice d'une quarantaine d'années, Hélène Giustizia, qui parle un petit peu de la condition que les Italiens ont vécue, le racisme qui a été présent, et puis qui se termine avec une note d'espoir. C'est un texte qui mêle un peu d'italien, beaucoup de français, qui est très émouvant, et à chaque fois qu'on a fait ce spectacle, on l'a déjà joué 4 fois, ça touche les gens. Donc on s'était dit que c'était le bon moment de le présenter.
0: Et c'est quand exactement ?
1: Le 25 septembre. Voilà, donc n'hésitez pas à appeler la Maison du Comte de Charleroi ou le Bois du Casier pour réserver votre place.
0: On visite le musée communal de Nivelles, non loin de la Collégiale, à l'angle de la rue de Bruxelles et de la rue des Canonniers. Le musée communal d'archéologie, d'art et d'histoire est installé dans l'ancien refuge des Trinitaires du prieuré d'Orival. Cette vaste demeure érigée en 1764 est aujourd'hui propriété du CPAS et aussi monument classé. Il y a également à l'intérieur un musée, on peut retrouver notamment différentes traces de l'histoire de l'église, et puis il y a des peintures tout à fait exceptionnelles. C'est un musée que je vous invite à découvrir. L'Office du Tourisme organise régulièrement des balades. Plus d'infos sur tourisme-nivelles.be, tourisme-nivelles.be. L'éco-parc Aventure, c'est à tourner, c'est l'activité familiale par excellence, adaptée aux enfants dès 5 ans et conçue pour s'amuser à son propre rythme. Il y a de tout, des passerelles aériennes, des parcours acrobranches et surtout deux tyroliennes impressionnantes de plus de 333 mètres. Vous voulez découvrir tout ça, vous allez sur le site ecoparc-aventure.com, ecoparc-aventure.com. Je vous souhaite une bonne après-midi.
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8: Édith Piron, bonsoir. L'actualité des marches folkloriques de l'Entre-Sambre-et-Meuse, le 13 septembre, c'est à Baigné, dans l'entité d'Amsureur, que ça se passe avec Bienheureux Richard. Bienheureux Richard, martyr catholique à Nagasaki au Japon. On lui rend hommage, notamment il y a une prière devant la maison natale du Bienheureux Richard, c'est le dimanche à 16h30. Et puis le dimanche, c'est la rentrée à l'église avec la fanfare sur le coup de 17h. C'est une très belle marche. Rendez-vous donc le 13 septembre à Baigné pour la marche Bienheureux Richard. Allez, une petite idée de balade intemporelle, le

0: Mondanium, la machine à penser le monde, c'est un musée à découvrir. Où ça? Ben, à Mons. 1895, la machine Mondanium se met en route à l'origine de ce projet humaniste et universaliste, la conviction profonde que la paix dans le monde est possible grâce au classement et au partage des connaissances. Derrière ces idées, incarnant une foi inébranlable dans le progrès et le savoir humain des hommes et des femmes au destin incroyable, mais bien souvent oublié. On pense à évidemment Paul Otteler, reconnu comme l'un des pères d'Internet, ou encore Henri Lafontaine, prix Nobel de la paix, ou Léonie Lafontaine, figure marquante du féminisme belge. Tout ça est à découvrir au Mondanium. Vous voulez davantage de renseignements? Eh bien, vous allez sur le site mondanium.org, mondanium.org. Au cours de gymnastique, on utilise souvent le trampoline. 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Charleroi Astronomie, c'est un club d'astronomes amateurs. Il organise des activités deux fois par mois au musée de Parenville à Couillet. On parle astronomie, on prend des belles photos depuis son jardin, mais pas que, comme nous l'explique Paul Dandois, un des pères fondateurs.
1: Maintenant, il y a plusieurs membres qui ont mis en route un télescope à distance, qui l'ont donc installé en Espagne. Et par Internet, on peut piloter ce télescope et ils font des photos mais absolument extraordinaires d'objets du ciel profond et autres qu'on ne parvient pas toujours à voir correctement par ici en Belgique à cause de la pollution lumineuse, mais là-bas en Espagne c'est fabuleux. Ils font des photos comme faisait, on va dire, Hubble il y a 10-15 ans d'ici, tellement la technique s'est améliorée.
0: Il y a des amateurs, mais aussi quelques professionnels.
1: Il y a des gens qui travaillent notamment chez Thales, Aerospace à Marcinelles, et d'autres qui travaillent au niveau électronique également et qui construisent eux-mêmes un système d'entraînement de télescopes et qui le montrent lors des réunions, qui expliquent, qui demandent aussi de l'aide parfois. Donc, en fait, c'est un club très dynamique.
0: Vous voulez plus d'infos, vous allez sur le site charleroiastronomie.be, charleroiastronomie.be. 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
6: Eddie Piron, bonsoir. Une brocante enfantine, ça se passe le 13 septembre à Montigny-le-Tilleul, à l'école Docteur Cornet, qui est située à la rue Wilmet au numéro 21. Ce sera l'occasion de trouver en occasion des vêtements, des jouets, des équipements, des articles scolaires. C'est donc le 13 septembre. Si vous voulez éventuellement réserver une place que vous êtes exposant, eh bien, vous appelez au 071 49 93 67. C'est donc le 13 septembre, rue Wilmet, numéro 21, à Montigny-le-Tilleul. On file à Mons avec le Royal Club Canin du Hainaut qui est fier de vous présenter cette année encore son exposition annuelle. C'est une véritable vitrine de la diversité canine. Il y aura plus de 1000 chiens représentant près de 200 races. Et il y aura des chiens notamment venus du Pérou. Vous pourrez aussi découvrir des bergers australiens. Ça se passera donc les 3 et 4 octobre au Loto Mons Expo à Mons. Rendez-vous donc avec nos toutous ce week-end-là. Allez, on va faire un petit tour du côté de Nivelles, faire un peu de tourisme et découvrir la Tour Simone. Au Moyen-Âge, Nivelles était entourée d'une enceinte, une puissante muraille de 2,50 m d'épaisseur. Il y avait au total 9 tours autour de Nivelles. Malheureusement, il n'en reste plus qu'une. Elle a été reconnue comme monument exceptionnel et classée en 1950. Puis, elle a été reprise par la ville en 1958. Et puis, depuis pas mal de temps, on peut la découvrir dans le cadre de visites touristiques proposées par l'Office du Tourisme. Vous voulez plus d'infos, vous allez sur le site tourisme-nivelles.be, tourisme-nivelles.be.

Vous aimez la céramique et le verre, vous êtes fan d'artisanat de ce genre, eh bien sachez qu'il y aura le 10e marché céramique et de verre au parc d'Anguien. Ce sera les 26 et 27 septembre. La ville d'Anguien organise donc ce marché. L'événement se déroule en intérieur dans les écuries du parc et à la salle des Acarias. Cet événement est organisé par quelques artistes locaux. La céramique et le verre se voient ainsi offrir une vitrine exceptionnelle afin de présenter leur richesse et l'étendue de leur diversité. C'est donc les 26 et 27 septembre au parc d'Anguien à Anguien. Eddy Piron, je vous souhaite une bonne soirée.

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2: Bonjour à tous, en ce samedi, nous fêtons les Apollinaires. Le dicton à la Sainte Auberge vole le fil de la Vierge. Les anniversaires nous arrivent avec les 20 ans de Collard Océane de Moucron, les 75 ans de Coleman André de Courcelles, Marvin Destine fête ses 48 ans, Julie de Courcelles fête ses 40 ans et Cathy de Ransard, elle fête ses 42 ans.
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7: Édi Piron, bonjour. L'info de votre région, c'est sur Radio Bonheur. L'éco-parc Aventure, c'est à tourner, c'est l'activité familiale par excellence, adaptée aux enfants dès 5 ans et conçue pour s'amuser à son propre rythme. Il y a de tout, des passerelles aériennes, des parcours à croc-branche et surtout deux tyroliennes impressionnantes de plus de 333 mètres. Vous voulez découvrir tout ça, vous allez sur le site ecoparc-aventure.com, ecoparc-aventure.com. Allez, une petite idée de balade intemporelle, le Mondanium, la machine à penser le monde. C'est un musée à découvrir. Où ça? Ben, à Mons. 1895, la machine Mondanium se met en route. À l'origine de ce projet humaniste et universaliste, la conviction profonde que la paix dans le monde est possible grâce au classement et au partage des connaissances. Derrière ces idées, incarnant une foi inébranlable dans le progrès et le savoir humain des hommes et des femmes au destin incroyable, mais bien souvent oublié. On pense à évidemment Paul Hotelet, reconnu comme l'un des pères d'Internet, ou encore Henri Lafontaine, prix Nobel de la paix, ou Léonie Lafontaine, figure marquante du féminisme belge. Tout ça est à découvrir au Mondanium. Vous voulez davantage de renseignements? Eh bien, vous allez sur le site mondanium.org, mondanium.org. Le Color Fun Run de Mons, la course la plus colorée de l'année, ça se passe à Mons le 27 septembre, que vous soyez en famille, entre amis, avec vos enfants, en groupe ou entre ados, vous faites ce que vous voulez. Le Color Fun Run est une course non chronométrée, chacun avance à son rythme, on court, on marche, on danse et surtout on s'amuse. Tout au long du parcours, les participants traversent différentes zones de couleurs pour terminer la course complètement colorée. Rendez-vous donc le 27 septembre à Mons. Les carrières de Bourg, elles sont réaménagées depuis 1994 en espace naturel et la SBL Maison des Sciences.

0: de la vie et de la terre, exploite ses anciennes carrières et vous invite à découvrir tout l'espace qu'il y a là-bas, espace naturel. On peut découvrir une faune et une flore unique. Les visites sont assurées par un guide nature, membre du Cercle des naturalistes de Belgique. C'est l'occasion de découvrir une faune et une flore sauvage. On découvre des orchidées, des goélands cendrés, des daims européens, des espèces tout à fait exceptionnelles avec des falaises absolument fabuleuses. Vous voulez davantage de renseignements, vous n'hésitez pas à téléphoner au 065 84 40 65 065 84 40 65 et ses anciennes carrières et l'ASBL en question sont situées rue d'Empire numéro 31 à Mons. Radio Bonheur, je vous souhaite une bonne soirée.
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0: C'est Go West avec We Close Our Eyes.
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0: Et c'est parti, merci de m'accueillir chez vous. We Close Our Eyes, qu'il ne faut pas surtout faire quand vous êtes en voiture, surtout si vous êtes derrière le volant. Bon, les traits de plaisanterie, bienvenue chez nous et nous, on s'invite chez vous. C'est un peu le principe de l'émission comme chaque fois. On est reparti 457e numéro de Génération Vinyle. Ah, déjà, sans ce milieu du mois de septembre, on sent tout doucement un petit air, peut-être d'automne qui plane au-dessus de nos têtes. Mais rassurez-vous, nous on est là aussi pour vous donner un peu de couleur et de chaleur dans le son des années 80 en général, puisqu'il s'agit de Génération Vinyle. Mais quand je dis général 80, on savait qu'on va un petit peu partout. Dans toutes les décennies, on essaye un peu de balayer l'ensemble des décennies. Il y aura les hits pendant cette heure-ci, puis il y aura également les maxi tout à l'heure et les classiques qui sont de retour, comme chaque fois dans notre émission. Installez-vous, c'est parti pour le meilleur avec Sam Oldsen et c'est Roxy Music. Belle soirée, vous êtes dans Génération Vinyle.

Janet Jackson, That's the Way Love Goes, dans les hits de Génération Vinyl juste avant Overphonic. Tout ça pour dire que la musique belge a encore de bons jours devant elle, ça c'est normal. Un groupe fondé en 83 par l'ex d'ailleurs de Depeche Mode, Vince Clark. En 83, bah oui, il a quitté Depeche Mode. Et puis il a également créé un autre groupe qui s'appelait Erasure en 85. Et puis après la dissolution de Yazoo, pour qui il était aussi le compositeur en 83, il lui manquait quelque chose à son palmarès pour pouvoir boucler cette boucle infernale que Vince Clark cherchait et se cherchait absolument avec un nouveau son à l'époque. Et il avait trouvé The Assembly, vous vous souvenez certainement, numéro 1 sur toutes les plateformes en 83, The Assembly avec Never Never.

In Excess, belle époque, hein, ça d'In Excess, To Look At You, en 1982. Peut-être amateur du film Reckless, hein, sorti en 84, avec notamment Adrian Quinn, sous le nom de Johnny Rook, et également Daryl Hannah, au nom de Tracy Prescott. Une histoire d'amour, hein, entre deux personnes marginales et une autre un peu plus de la noblesse, on va dire ça comme ça. Film américain sorti en 84, et ce fut un film où j'ai découvert ce titre de In Excess. Et qu'est-ce que j'ai usé la bande VHS de ce film, vous n'imaginez même pas. Je crois que je l'ai regardé mais une centaine de fois environ. Allez bon, très de plaisanterie. Non, c'est pas des plaisanteries, mais franchement, on se rappelle un peu des souvenirs, c'est aussi ça le principe de cette émission Génération Vinyle, quand on se replonge comme ça dans les années 80, comme ce titre par exemple, Level 42, c'est Children's Say. Et belle soirée.

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Les hits des 457e numéro de Génération Vinyle avec Quick Ashley, peut-être en classique, non sûrement d'ailleurs. On dit que c'est un classique, hein, Never Gonna Give You Up, sous la baguette magique du trio de choc de la fin des années 80 qui était Stock et Ken Weldman. Et quelle production, quel mix, qu'est-ce qu'ils ont fait comme son à l'époque. Ces trois-là, c'était vraiment imaginable. Hein. On a vraiment connu vraiment une tendance qui s'est complètement inversée en la fin des années 80 grâce à leur son un peu particulier comme ça. Ah, ils ont fait vivre beaucoup de grands artistes, hein, dont Kylie Minogue, notamment, bien d'autres aussi. Jermaine Stewart, We Don't Have to Take Our Clothes Off, parce qu'il fait froid, tout simplement. Tout simplement.

Woolsey, idéal simplifié. Woolsey, on parle beaucoup de lui pour le moment, un petit peu en tournée. On voit aussi beaucoup sur les plateaux de TV en France. Et oui, Laurent Woolsey est en forme, il compte le faire savoir, idéal simplifié, dans les hits de Génération Vinyle, deux titres français. Oui, c'est pas tout le temps qu'on a ça, mais c'est bien aussi, il y a deux titres complètement opposés. Hein. Woolsey d'un côté, MC Solar de l'autre, mais le combat est le même, voici Caroline.

Janet tout à l'heure et Michael maintenant. Bah, on est gâtés hein, en ce qui concerne les Jacksons. Bah, on est toujours gâtés dans Génération Vinyle en général. Et c'est vrai que Michael a toujours sa place. The Way You Make Me Feel. Pour rejoindre les Maxi dans quelques minutes, bah, il y aura de bonnes choses hein, quand même à se réécouter dans les Maxi de Génération Vinyle comme d'habitude pendant une heure. Que de la pépite, de la plaque, de la perle. C'est ce qu'on vous propose comme d'habitude. Puis il y aura les classiques dans la dernière partie, juste après les Maxi, où les classiques, on trouvera le concert ce soir signé David Bowie. Que ça, et oui, pour rejoindre donc justement les Maxi, il y a New Order avec Crystal, et puis si on a un peu de temps, je le prendrai s'il le faut, on aura Prince aussi tout à l'heure. Les belles soirées, c'est les hits de Génération Vinyle, et vous prenez bien du bon temps, vous avez bien raison. Installez-vous, nous on s'occupe du reste.

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0: C'est Go West avec We Close Our Eyes.
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0: Et c'est parti, merci de m'accueillir chez vous. We Close Our Eyes, qu'il ne faut pas surtout faire quand vous êtes en voiture, surtout si vous êtes derrière le volant. Bon, les traits de plaisanterie, bienvenue chez nous et nous, on s'invite chez vous. C'est un peu le principe de l'émission comme chaque fois. On est reparti 457e numéro de Génération Vinyle. Ah, déjà, sans ce milieu du mois de septembre, on sent tout doucement un petit air, peut-être d'automne qui plane au-dessus de nos têtes. Mais rassurez-vous, nous on est là aussi pour vous donner un peu de couleur et de chaleur dans le son des années 80 en général, puisqu'il s'agit de Génération Vinyle. Mais quand je dis général 80, vous savez qu'on va un petit peu partout. Dans toutes les décennies, on essaye un peu de balayer l'ensemble des décennies. Il y aura les hits pendant cette heure-ci, puis il y aura également les maxi tout à l'heure et les classiques qui sont de retour, comme chaque fois, dans notre émission. Installez-vous, c'est parti pour le meilleur avec Sam Oldsen et c'est Roxy Music. Belle soirée, vous êtes dans Génération Vinyle.

Janet Jackson, That's the way love goes, dans les hits de Génération Vinyle juste avant Overphonic. Tout ça pour dire que la musique belge a encore de bons jours devant elle, ça c'est normal. Un groupe fondé en 83 par l'ex d'ailleurs de Depeche Mode, Vince Clark. En 83, bah oui, il a quitté Depeche Mode. Et puis, il a également créé un autre groupe qui s'appelait Erasure en 85. Et puis, après la dissolution de Yazoo, pour qui il était aussi le compositeur en 83, il lui manquait quelque chose à son palmarès pour pouvoir boucler cette boucle infernale que Vince Clark cherchait et se cherchait absolument avec un nouveau son à l'époque. Et il avait trouvé The Assembly, vous souvenez certainement, numéro 1 sur toutes les plateformes en 83, The Assembly avec Never Never.

In Excess, belle époque, hein, ça d'In Excess, To Look At You, en 1982. Peut-être amateur du film Reckless, hein, sorti en 84, avec notamment Adrian Quinn, sous le nom de Johnny Rook, et également Daryl Hannah, au nom de Tracy Prescott. Une histoire d'amour, hein, entre deux personnes marginales et une autre un peu plus de la noblesse, on va dire ça comme ça. Film américain sorti en 84, et ce fut un film où j'ai découvert ce titre de In Excess. Et qu'est-ce que j'ai usé la bande VHS de ce film, vous n'imaginez même pas. Je crois que je l'ai regardé mais, une centaine de fois environ. Allez bon, très de plaisanterie. Non, c'est pas des plaisanteries, mais franchement, on se rappelle un peu des souvenirs, c'est aussi ça le principe de cette émission Génération Vinyle. Quand on se replonge comme ça dans les années 80, comme ce titre par exemple, Level 42, c'est Children's Say. Et belle soirée.

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une façon aussi de parler un peu de ce magazine bien célèbre et bien connu qui était Vogue. Ici avec Madonna, on était toute fin des années 80, 89 exactement, début des années 90, des 90s, pour ce titre Vogue de Madonna. C'est un peu de se moquer parce qu'ils avaient mis assez bien de temps avant de parler de Madonna sur leur couverture. Et oui, donc elle s'est un peu vengée à ce niveau. Vous êtes dans les maxis de Génération Vinyle, 457e numéro. Pendant une heure, nous allons découvrir 9 petites plaques et pépites à se mettre dans les oreilles. Montez le volume, n'hésitez pas, balancez-vous, vous allez où vous voulez, mais n'hésitez pas à bouger surtout, parce que c'est aussi le thème de cette émission, et surtout la rubrique Maxi est aussi là pour ça. Cindy, Sydney même, et Youngblood, c'est sa sœur Cindy, avec Sit and Wait, et ici c'est le Sanctuary to Statenory Mix, exactement, qui est le Maxi officiel de Sydney Youngblood. Belle soirée, merci d'être là, c'est Génération Vinyle.

Mai Tai, dans Génération Vinyle. Groupe néerlandais à Mai Tai, nommé d'après le cocktail évidemment, que vous connaissez certainement, le Mai Tai. Ici, avec modération, mais sous forme de musique absolument sans aucune modération. Groupe formé en 83 par les producteurs de disques Rick Van Tijn, également Joachim Fuutsima, qui fut d'ailleurs des grands, grands producteurs hein, là-bas dans le pays de la Hollande et où le pays palace, si vous préférez. C'est aussi ça, la musique de Génération Vinyle. On redécouvre toutes ces petites pépites, comme celle-ci par exemple, qui arrive dans vos oreilles. Et oui, ça bouge pas mal hein, ce soir, c'est Kim Wilde. Voici cette version de You Came.

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une façon aussi de parler un peu de ce magazine bien célèbre et bien connu qui était Vogue. Ici avec Madonna, on était toute fin des années 80, 89 exactement, début des années 90, des 90s, pour ce titre Vogue de Madonna. C'est un peu de se moquer parce qu'ils avaient mis assez bien de temps avant de parler de Madonna sur leur couverture. Et oui, donc elle s'est un peu vengée à ce niveau. Vous êtes dans les maxis de Génération Vinyle, 457e numéro. Pendant une heure, nous allons découvrir 9 petites plaques et pépites à se mettre dans les oreilles. Montez le volume, n'hésitez pas, balancez-vous, vous allez où vous voulez, mais n'hésitez pas à bouger, surtout parce que c'est aussi le thème de cette émission, et surtout la rubrique Maxi est aussi là pour ça. Cindy, Sydney même, et Youngblood, c'est sa sœur Cindy, avec Sit and Wait, et ici c'est le Sanctuary to Statenory Mix, exactement, qui est le Maxi officiel de Sydney Youngblood. Belle soirée, merci d'être là, c'est Génération Vinyle.

Mai Tai dans Génération 1000. Groupe néerlandais à Mai Tai, nommé d'après le cocktail évidemment, que vous connaissez certainement, le Mai Tai. Ici, avec modération, mais sous forme de musique absolument sans aucune modération. Groupe formé en 83 par les producteurs de disques Rick Van Tijn, également Joachim Fuutsima, qui fut d'ailleurs des grands, grands producteurs hein, là-bas dans le pays de la Hollande et où le pays Pala, si vous préférez. C'est aussi ça, la musique de Génération Vinyle. On redécouvre toutes ces petites pépites, comme celle-ci par exemple, qui arrive dans vos oreilles. Et oui, ça bouge pas mal hein, ce soir, c'est Kim Wilde. Voici cette version de You Came.

Et le jeu dans les maxis de Génération Vinyle avec l'amour. Oh, oh l'amour. Ici, produit évidemment par Vince Clarke, qui fut d'ailleurs l'un des plus grands succès de Vince Clarke avec Erasure, et l'autre avec Yazoo hein, aussi, depuis son départ de Depeche Mode, c'était en 83, puisqu'il était cofondateur hein, de Depeche Mode, Vince Clarke. Donc Yazoo, Erasure, c'était ses deux plus grands succès, avec celui aussi d'Iggy Assembly, qu'on a et d'ailleurs écouté et entendu tout à l'heure dans Génération Vinyl dans les hits, avec le fameux tube Never Never. Pour la petite histoire, puis juste avant, Yabroos and Peoples, avec des titres à profusion dans les années 80, où on connaissait bien là un peu le funk et le son un peu particulier de ce groupe vraiment exceptionnel dans les années 80, Yabroos and Peoples, donc avec I Wouldn't Lie. C'était aussi ça dans les maxis de Génération Vinyle. Je vous propose de suite Domino Dancing en version remix évidemment, puisque c'est les maxis et c'est les Pet Shop Boys.

C'est quand même improbable. Hein. C'est improbable ce truc. Popcorn, bah oui. En même temps, on se dit, je connais ce truc-là. Bah oui, vous connaissez fatalement, mais ce qui est aussi fou, c'est que dans les années 80, certaines émissions de radio se sont appelées Popcorn, juste pour pouvoir passer ce titre en générique. Hein. Ouais, m'en souviens. Ceux qui ont connu les années 80, hein, ont connu peut-être aussi une émission qui s'appelait quelque part Popcorn. Ouais, pas qu'au cinéma, hein. Il y a des choses comme ça. Bon, nous, on revient dans quelques minutes pour les classiques de notre émission de ce soir. Dans les classiques de Génération Vinyle, le concert de ce soir sera consacré à David Bowie. Deux titres de David Bowie à écouter. Et je vous le dis franchement, ce seront de très bons à y réécouter avec plaisir. Nous, on revient dans quelques instants, donc juste après Craze et De Party, aussi un titre un peu improbable. Vous allez voir, ce fut un grand succès aussi en 1988. Ce maxi de Craze, en réalité De Party, le club mix, a été très peu diffusé à la radio. C'est pour ça que finalement, nous, on a décidé de vous le repasser ce soir, quasi dans son entièreté, du moins jusqu'au classique tout à l'heure. Allez, je vous embrasse, à tout à l'heure.

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1: Il est 2h.
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